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Vous me donnez 2 minutes, je vais voir si je trouve un appariteur pour... Attendez 5 minutes, hein, je reviens. Voilà la bonne réponse, on s'en occupe. On s'en occupe. C'est-à-dire, on va voir s'il y a une autre salle. Alors, je vais commencer dans ces conditions-là. C'est-à-dire sans beaucoup de lumière et sans micro. Alors au moment de... Au moment de commencer ce nouveau cours, je l'ai déjà dit, je suis très malheureux de voir des personnes debout. J'estime que ça implique un certain bilan entre la gêne et le profit, et que ce bilan est négatif. Je veux dire, ça ne vaut pas la peine que vous restiez debout. Revenez une autre fois, qu'il y ait une sorte de circulation, mais ça m'ennuie beaucoup de vous voir debout de cette façon. C'est très inconfortable. Enfin, faites comme vous voulez. Bon, donc je voulais dire qu'au moment de commencer ce nouveau cours, je voudrais penser à une opposition nietzschéenne qui a été bien mise en valeur et bien mise au jour par Deleuze dans son livre sur Nietzsche. C'est l'opposition entre la méthode et la culture. Dans la perspective nietzschéenne, je le rappelle, la méthode suppose ce que Deleuze appelle une bonne volonté de penseur, une décision préméditée. Et que la méthode, dans ces conditions, est en fait un moyen pour nous éviter d'aller dans tel ou tel lieu ou pour nous garder la possibilité d'en sortir. C'est le thème du fil dans le labyrinthe. Et effectivement, on peut constater que dans les sciences dites humaines, y compris dans la sémiologie positive, la méthode, et moi-même pendant une certaine phase, une certaine période, j'ai été très obsédé par ce mot de méthode. La méthode, c'est, disons, d'abord une démarche vers un but, c'est un protocole d'opération pour obtenir un résultat. Par exemple, une méthode pour déchiffrer, pour expliquer, pour décrire exhaustivement. Et deuxièmement, la méthode, c'est conforme à l'étymologie du mot en grec, ça implique l'idée d'un chemin droit, c'est-à-dire qui veut aller droit à un but. Or, paradoxalement, le chemin droit désigne les lieux où, en fait, le sujet ne veut pas aller. Suivre une méthode, au sens strict du mot, c'est risquer de fétichiser le but comme lieu et par là, risquer d'écarter les autres lieux. La méthode entrant en quelque sorte au service d'une généralité, d'une moralité, pour reprendre l'équation de Kierkegaard, entre le général et le moral. Le sujet, par exemple, quand il suit la méthode, abdique ce qu'il ne connaît pas de lui-même, il abdique en quelque sorte son irréductible, il abdique sa force et peut-être son inconscient. La culture, au contraire, pour Nietzsche, vous le savez, la culture n'a pas un sens humaniste, un sens, disons, paisible, irénique. La culture, pour Nietzsche, c'est
la violence subie par la pensée. C'est une formation de la pensée sous l'action des forces sélectives, un dressage qui met en jeu l'inconscient du penseur. La culture, donc, c'est ce que les Grecs appelaient la paideia, car les Grecs ne parlaient pas de méthode, ils parlaient de paideia. Naturellement, les mots de dressage, de force, de violence, il ne faut pas prendre ces mots dans un sens excité. Il ne faut pas confondre la violence au sens nietzschéen et l'excitation au sens actuel. Il faut revenir à l'idée nietzschéenne de force, que ce n'est pas le lieu de reprendre ici, mais de force comme engendrement d'une différence. Je dirais qu'on peut être doux, on peut même être civilisé et se placer tout de même dans la paideia, dans la violence de la paideia. Donc la culture comme dressage, c'est-à-dire opposé à la méthode, renvoie pour moi plutôt à l'image d'une sorte, disons, de dispersion, de dispatching, une sorte de tracé excentrique. Ça consiste à tituber entre des bribes, des bornes de savoir ou de saveur, puisque comme je l'ai dit l'autre jour, savoir et saveur ont la même étymologie en latin. Paradoxalement, la culture ainsi comprise comme reconnaissance de force est évidemment antipathique à l'idée de pouvoir. Le pouvoir est plutôt du côté de la méthode, ou la méthode est du côté du pouvoir. La culture n'est pas, la paideia n'est pas du côté du pouvoir, et on retrouve

réfléchissant sur le langage. Et l'exercice de la culture, à ce moment-là, c'est, si vous voulez, un exercice d'écoute des différences, d'écoute des forces. Or, la première force que je peux interroger et interpeller, c'est celle que je connais de moi ou en moi, même à travers le leurre de l'imaginaire, c'est la force du désir, ou pour être plus précis, puisqu'il s'agit d'une recherche, la force du fantasme. Dans la leçon inaugurale, vendredi dernier, j'ai demandé qu'on ait le droit de poser à l'origine d'un enseignement de recherche un fantasme, qu'il y ait un droit à l'enseignement fantasmatique, et le droit donc de faire partir chaque année la recherche d'un fantasme. Le fantasme, au sens large du terme, étant considéré comme l'origine de la culture, c'est-à-dire comme engendrement de force de différence. Ceci n'est pas absolument de moi. Les rapports de la science et du fantasme ont été postulés et expliqués par Bachelard, qui a montré l'intrication de la science et de l'imaginaire, notamment au XVIIIe siècle. Seulement, il y a eu, pour finir, une sorte de moralisme bachelardien, la science, pour lui, se constituant par décantation des fantasmes. Alors, je ne veux pas discuter ceci, je dirais simplement que nous admettons, si vous voulez, que nous nous plaçons, en tout cas, nous, avant cette décantation, avant que les fantasmes se décantent en science. Alors, avant de dire explicitement mon fantasme originel, qui d'ailleurs n'aura rien d'indécent, un mot sur la force fantasmatique en général, la force fantasmatique de cette expression que j'ai pris pour thème du cours, à savoir le vivre ensemble. Je voudrais faire quelques remarques préalables. Il se trouvera que, en principe, je ne vais pas traiter du phalanstère, sinon épisodiquement, bien qu'il soit évident que le phalanstère est une forme évidemment fantasmatique du vivre ensemble. Je dis tout de même un mot pour expliquer que chez Fourier, il y a eu bien entendu un fantasme très fort du phalanstère, puisque le mot vient de lui. Mais paradoxalement, chez Fourier précisément, le fantasme du phalanstère ne part pas d'une opposition à la solitude ou d'une oppression de la solitude, mais au contraire d'un goût de la solitude. Le vivre ensemble est parti chez Fourier d'un goût de la solitude, il l'a dit lui-même très souvent, « j'aime être seul ». Par conséquent, le fantasme du vivre ensemble n'est pas une contre-négation, ça n'est pas l'endroit d'une frustration qui serait l'envers du fantasme, et les visions heureuses, les visions eudémoniques coexistent sans se contredire. C'est-à-dire que le fantasme, c'est un scénario absolument positif, qui met en scène le positif du désir et qui ne connaît que des positifs de désir. Autrement dit,

Nous abordons aujourd'hui une des phases essentielles de votre mouvement, qui est marquée par la publication de la revue La Révolution Surréaliste. Nous savons quelle était alors votre position de révolte. Le premier numéro de votre revue atteste vos résolutions contenues dans cette déclaration péremptoire. Il faut aboutir à une nouvelle déclaration des droits de l'homme. Et je crois que la meilleure manière de faire comprendre votre pensée d'alors

0: et de préciser le sens exact que vous attachiez à ces termes.
1: Au moment où paraît le premier numéro de la Révolution surréaliste, l'unanimité de ses collaborateurs est acquise sur les points suivants. Le monde, soi-disant cartésien, qui les entoure, est un monde insoutenable, mystificateur, sans drôlerie, contre lequel toutes les formes d'insurrection sont justifiées. Toute la psychologie de l'entendement est remise en question. De leur part, il y a un refus catégorique d'admettre ce qui a pu être élaboré à partir d'une vue à leur avis purement corticale de l'esprit. Leur ami Ferdinand Alquier, dans un texte des plus avertis, intitulé « Humanisme surréaliste et existentialiste », recueilli en 1948 dans les cahiers du Collège philosophique, pose on ne peut mieux le problème. Déclarer, dit-il, que la raison est l'essence de l'homme, c'est déjà couper l'homme en deux, et la tradition classique n'y a jamais manqué. Elle a distingué en l'homme ce qui est raison et qui par là même est vraiment humain, et ce qui n'est point raison et paraît de ce fait indigne de l'homme, instincts et sentiments. Tout l'enseignement de Freud, qui de plus en plus dans ce domaine s'était imposé comme notre maître à penser, était pour nous représenter le danger mortel que cette coupure, que cette scission entre les forces dites de raison et les passions profondes, bien décidés à s'ignorer mutuellement, font courir à l'homme. La seule ressource était bien entendu de s'opposer aux prétentions exorbitantes de cette raison qui, à nos yeux, avait usurpé la place de la raison véritable et aussi de soustraire au processus de refoulement qui les rend d'autant plus nocifs les impulsions et les désirs. Dans la mesure où l'ancienne raison était ainsi déchue par nous de la toute-puissance qu'elle s'était arrogée au cours des siècles, il est compréhensible que les devoirs qu'elle contribue à imposer à l'homme sur le plan moral perdaient à nos yeux presque toute justification. Je ne veux pas dire que cela nous entraînait à nous situer hors la loi, mais seulement que nous formulions sur cette loi elle-même des réserves expresses. Nous saisirions toutes les occasions de la prendre en défaut jusqu'à ce qu'une autre, véritablement fondée, s'y substituât. Tel est le sens dans lequel demande à être entendue la déclaration qui figure sur la couverture du premier numéro de la Révolution surréaliste. Il faut aboutir à une nouvelle déclaration des droits de l'homme.
0: Pourriez-vous préciser un point important? Le groupe surréaliste était-il unanime dans son ambition révolutionnaire?
1: Qu'il s'agisse de la ferme intention de briser le rationalisme fermé, comme de la contestation absolue de la loi morale en cours, aussi bien que du projet de libérer l'homme par l'appel à la poésie, au rêve, au merveilleux, ou du souci de promouvoir un nouvel ordre de valeurs, sur ces différents points, l'accord est entre nous total. Mais sur les moyens d'y parvenir, on n'évitera pas certaines divergences tenant à la complexion psychologique de chacun.
0: À cette même époque, quelle était la position d'Aragon dans votre groupe?
1: Aragon, il est tel que je l'ai déjà présenté. Il a toujours aimé les acrobates. Nul ne s'entend comme lui à prendre le vent. Vous n'avez pas décidé, même contre son avis, de gravir une colline qu'il est déjà au sommet. Le sentiment général parmi nous est qu'il reste très littérateur. Même cheminant avec vous par les rues, il est rare qu'il vous épargne la lecture d'un texte achevé ou non. Fatalement, ces textes en viennent à être de plus en plus à effet, tout comme il aime en parlant dans les cafés à ne rien perdre de ses attitudes dans les miroirs.
0: L'attitude d'Éluard était également, il me semble, quelque peu en retrait de votre conception de la Révolution. Ne le pensez-vous pas?
1: La participation d'Éluard à l'activité commune, si constante soit-elle, ne va sans doute pas sans réticence. Entre le surréalisme et la poésie au sens traditionnel du terme, c'est très vraisemblablement cette dernière qui lui apparaît comme une fin, ce qui, du point de vue surréaliste, constitue l'hérésie majeure. Il va sans dire en effet que l'esthétique que nous entendions proscrire rentre comme chez elle par cette porte. Que les intentions d'Éluard restent en deçà des objectifs du manifeste, c'est ce que montrera avec évidence la prière d'insérer de son livre « Les dessous d'une vie » publié en 1926, où il s'efforce d'établir une distinction formelle entre le rêve, le texte automatique et le poème, qui tourne pour lui à l'avantage de ce dernier. Cette division par genre, avec prédilection marquée pour le poème comme conséquence, dit Éluard, d'une volonté bien définie, m'a paru d'emblée ultra rétrograde et en contradiction formelle avec l'esprit surréaliste.
0: Alors comment se présente donc ce premier numéro et quels en sont, de votre point de vue, les centres d'intérêt?
1: Au départ, l'accent de la revue est mis sur le surréalisme pur, le surréalisme, disons, à l'état natif. Et c'est ce qui en a fait confier la direction à Pierre Naville et Benjamin Perret, qui peuvent être tenus alors pour les plus intégralement animés du nouvel esprit et les plus rebelles à toute concession. Il est à remarquer que les premiers numéros de la Révolution surréaliste ne comportent pas de poèmes, alors que les textes automatiques et les récits de rêve y tiennent une grande place. Si je me reporte à la situation d'alors telle qu'elle résulte de l'interaction des courants que j'ai mentionnés, voici comment elle se présente dans ses grandes lignes. Le courant lyrique demeure très fort, tant dans le prolongement du romantisme avec Desnos, qu'avec Baron dans le sens de l'expression bouffonne et égarée au possible préconisée par Rimbaud, ou qu'avec Éluard, sa démarche intérieure réglée surtout sur celle de Baudelaire. Michel Léris partage avec Desnos le souci d'intervenir, d'opérer sur la matière même du langage, en obligeant les mots à livrer leur vie secrète et à trahir le mystérieux commerce qu'ils entretiennent en dehors du sens. Leur maître reconnu et le nôtre est naturellement Raymond Roussel. Des appels réitérés à la collaboration de ce dernier restent, à notre grande déception, sans écho. Nous comprendrons de mieux en mieux que Roussel est engagé dans une œuvre toute individuelle qui ne supporte aucune échappée sur l'extérieur.
0: Mais outre la collaboration de Roussel, n'avez-vous pas sollicité d'autres participations? Ce choix qui pourrait nous éclairer, plus encore sur votre position, mériterait d'être précisé.
1: Parmi les collaborations souhaitées, je n'en vois qu'une autre qui nous manqua. Ce fut celle de René Guénon. Nous n'avions guère de titre à y prétendre, il est vrai. Et pourtant, ce fut aussi une déception. Il est de toute façon très symptomatique que nous nous soyons adressés à lui. Cela suffirait à montrer que, dès ce moment, nous étions attirés par la pensée dite traditionnelle et prêts à l'honorer en lui. Je crois que parmi nous, les plus inclinés dans cette voie étaient alors Artaud, Léris et moi, bien que ce fût Naville qui ait proposé d'écrire à Guénon. Il est curieux de conjecturer en quoi l'évolution du surréalisme eût pu être différente si, par impossible, un tel concours ne s'était refusé.
0: Vous citez le nom d'Antonin Artaud. Je pense que les auditeurs ne me pardonneraient pas si je ne sollicitais l'évocation de cette hautaine figure et en vous demandant d'en dégager son apport au mouvement surréaliste.
1: Bien peu de temps s'était encore écoulé depuis qu'Antonin Artaud nous avait rejoints. Mais nul n'avait mis plus spontanément au service de la cause surréaliste tous ses moyens qui étaient grands. Dans le passé, son répondant par excellence, il se fut accordé en cela avec Éluard, était Baudelaire. Mais si Éluard cherchait son bien dans le beau navire, Artaud, beaucoup plus sombrement, savourait le vin de l'assassin. Peut-être Artaud était-il en beaucoup plus grand conflit que nous tous avec la vie. Beau comme il était alors, il entraînait avec lui un paysage de romans noirs tout transpercé d'éclairs. Il était possédé par une sorte de fureur qui n'épargnait pour ainsi dire aucune des institutions humaines, mais qui pouvait à l'occasion se résoudre en un rire où tout le défi de la jeunesse passait. N'empêche que cette fureur, par l'étonnante puissance de contagion dont elle disposait, a profondément influencé la démarche surréaliste. Elle nous a enjoint, autant que nous étions, de prendre véritablement tous nos risques, d'attaquer nous-mêmes sans retenue ce que nous ne pouvions souffrir.
0: Et comment s'est traduite cette volonté de combat? Avait-elle toute votre adhésion?
1: Le ton de divers textes individuels ou collectifs publiés au cours de l'année 1925 rend bien compte de ce durcissement de position. Un bureau de recherche surréaliste s'est ouvert au 15 de la rue de Grenelle, et son but initial est de recueillir toutes les communications possibles touchant les formes qu'est susceptible de prendre l'activité inconsciente de l'esprit. Devant le nombre de curieux et d'importuns qui se présentent, force est assez vite de le fermer au public. Artaud, qui, après Francis Gérard en assume la direction, s'efforce d'en faire un centre de reclassement de la vie. Sous l'impulsion d'Artaud, des textes collectifs d'une grande véhémence sont à ce moment publiés, alors que les papillons surréalistes qui étaient partis 2 ou 3 mois plus tôt du bureau de recherche semblaient encore hésiter sur le chemin à prendre, poésie, rêve, humour, et, tout compte fait, étaient des plus inoffensifs. Brusquement, ces textes sont pris d'une ardeur insurrectionnelle. Tel est le cas de la déclaration du 27 janvier 1925, de celle qui s'intitule « Ouvrez les prisons, licenciez l'armée ». Des adresses au pape et au Dalai Lama, des lettres au recteur des universités européennes et aux écoles du Bouddha, de la lettre au médecin-chef des asiles de fous, qu'on peut relire dans l'ouvrage « Documents surréalistes ». Le langage s'est dépouillé de tout ce qui pouvait lui prêter un caractère ornemental. Il se soustrait à la vague de rêves dont a parlé Aragon. Il se veut acéré et luisant, mais luisant uniquement à la façon d'une arme. J'aime ces textes, en particulier ceux d'entre eux où se marque le plus fortement l'empreinte d'Artaud. J'évalue, encore une fois, en fonction de la destinée qui fut la sienne, la haute part de souffrance motivant en lui ce refus presque total, qui était aussi le nôtre, mais qu'il était le plus apte, le plus ardent à formuler. Toutefois, si je participais entièrement de l'esprit qui les animait, ils étaient d'ailleurs le fruit de longs échanges de vues entre plusieurs d'entre nous, et si j'avais peu de réserves à faire sur leur contenu, je ne tardais pas à m'inquiéter de l'atmosphère qu'ils créaient. Cette voix, mi-libertaire, mi-mystique, n'était pas tout à fait la mienne, et il m'arrivait de la tenir plutôt pour une impasse que pour une voix. Je n'étais d'ailleurs pas le seul. Le lieu où Artaud m'introduit me fait toujours l'effet d'un lieu abstrait, d'une galerie de glace. Enfin, je me méfiais d'un certain paroxysme auquel Artaud visait à coup sûr, comme avait dû viser Desnos sur un autre plan. Si vous voulez, je voyais bien comment la machine fonctionnait à toute vapeur, je ne voyais plus comment elle pouvait continuer à s'alimenter.
0: Voici donc sans doute l'explication du coup de barre brusquement donné dans la ligne de la révolution surréaliste dont vous prenez à ce moment-là la direction.
1: Oui, c'est pour ces raisons et quelques autres que je fus non sans grand scrupule pour arrêter l'expérience dont Artaud venait d'être responsable et pour décider de prendre moi-même la direction de la révolution surréaliste. Dans le texte assez trouble où je l'annonce et où il est manifeste que je me retiens de tout dire, j'essaie tant bien que mal de faire entendre qu'il s'agit, à coup sûr, d'en finir avec l'ancien régime de l'esprit, mais que pour cela, il est insuffisant d'espérer intimider le monde à coups de sommation brutale. Le moyen préconisé par moi est d'en revenir aux positions préalables, soit essentiellement et avant tout, de remettre le langage en effervescence, comme il avait été mis dans l'écriture automatique et dans les sommeils, en comptant aveuglément sur ce qui peut en résulter.
0: Votre attitude n'implique donc aucun renoncement. Il semble d'ailleurs que nous entrons dans une phase singulièrement active du mouvement.
1: Les préoccupations d'ordre social ne sont pas abandonnées. Elles cherchent seulement à se traduire de manière moins lyrique, plus rigoureuse. Le tournant politique n'est pas loin. Dans le texte liminaire au numéro 4 dont nous parlons, figure une phrase dans laquelle aujourd'hui je me retrouve assez bien. Permettez-moi de la citer. Dans l'état actuel de la société en Europe, nous demeurons acquis au principe de toute action révolutionnaire, quand bien même elle prendrait pour point de départ la lutte des classes, et pourvu seulement qu'elle mène assez loin. Un certain cycle de scandales se boucle à ce moment précis avec le banquet Saint-Paul-Roux. Les disciplines auxquelles certains de nous vont s'astreindre par la suite ne sont pas encore définies. On est, je le rappelle, au milieu de l'année 25. Les surréalistes constituent un groupe homogène, extrêmement serré. Ils partagent les mêmes convictions fondamentales et sont amenés à cultiver entre eux les causes d'irritation reçues de l'extérieur qui, bien entendu, ne manquent pas. Le matin même du banquet, leurs signatures ont paru au bas de la protestation élevée par les intellectuels contre la guerre du Maroc qui vient d'éclater. Sur le plan qui est plus proprement le nôtre, un autre sujet d'exaspération vient de s'offrir. Dans une interview accordée à un journal italien et reproduite dans Comédia, l'ambassadeur de France Claudel, après avoir déclaré que le surréalisme, comme le dadaïsme, a un seul sens, pédérastique, se prévaut de son activité patriotique pendant la guerre de 14, qui a consisté en achat de l'art pour les armées en Amérique du Sud. Cette fois, c'en est trop. Mais le banquet Saint-Paul-Roux n'en va pas moins se présenter sous des auspices fâcheuses. C'est à l'heure même où nous y rendons que sort des presses la fameuse lettre ouverte à M. Paul Claudel, imprimée sur papier sang de bœuf.
0: Excusez-moi de vous couper, mais quelle était a priori la position des surréalistes à l'annonce de cette manifestation ?
1: Un tel banquet était fort peu de notre goût. Dans la mesure même où nous honorions en Saint-Paul-Roux un des grands créateurs du symbolisme, où pour ma part j'avais célébré en lui le maître de l'image, où j'avais cru pouvoir dédier un livre clair de terre à ceux qui, comme lui, s'offrent le magnifique plaisir de se faire oublier, nous étions unanimes à déplorer que son passage à Paris donna lieu à des agapes surannées et ridicules. S'il s'y était prêté de trop bonne grâce, c'est que, dans sa solitude de Bretagne, il avait perdu tout contact véritable avec ses compagnons de jeunesse, dont la plupart étaient terriblement décatis, et ne doutait pas de pouvoir, ne fût-ce qu'un soir, jeter un pont entre eux et les surréalistes, qui lui avaient donné quelque peu le droit de les considérer comme ses enfants.
0: J'aimerais que vous nous contiez le déroulement de ces événements. Nous avons, jusqu'à présent, plusieurs versions de cette manifestation, mais votre point de vue est important.
1: Les termes de la lettre à Claudel eurent pour effet d'emblée de stupéfier une bonne part des convives et, du fait même qu'ils ne savaient comment réagir, de créer entre eux et nous une extrême tension. Il est vrai que la présence à la table d'honneur et les seuls mots de table d'honneur nous mettaient hors de nous. De Madame Rachild et de Lugnepo, contre qui nous avions de sérieux griefs, fut pour tout envenimé. Rachild venait de tenir dans je ne sais quel journal des propos d'un caractère germanophobe, un Français ne saurait épouser une Allemande, etc., qui nous était odieux. Ce que nous pardonnions moins encore à Lugnepo, c'était, durant la guerre, d'avoir appartenu au service de contre-espionnage, deuxième bureau. Leur rencontre ce soir-là avec nous ne pouvait manquer de constituer un mélange d'étonnant. On sait que les propos qu'à haute voix les surréalistes échangèrent sur eux provoquèrent un début de bagarre. Cela se gâta définitivement de l'instant où trois des invités s'absentèrent pour revenir peu après avec la police. Mais l'humour voulut, dans la confusion générale, que ce fut Rachild, alors au comble de l'agitation, qui fut arrêté. On sait aussi que Léry s'échappa de justesse au Lynch pour avoir proféré à la fenêtre, puis sur le boulevard, des cris tout exprès séditieux. Ce que cet épisode, le banquet Saint-Paul-Roux, présente d'important, c'est qu'il marque la rupture définitive du surréalisme avec tous les éléments conformistes de l'époque. Les journaux, Action française en tête, auxquels se joignent des groupements professionnels tels que la Société des gens de lettres et l'Association des écrivains combattants, demandent des représailles. On n'imprimera plus nos noms, il est même question de nous expulser de France, mais on se demande en vertu de quel décret. De cet instant, les ponts sont coupés entre le surréalisme et le reste. Tout mon besoin de savoir était concentré et était braqué sur Rimbaud. Je devais même lasser Valérie et Apollinaire à vouloir à tout prix les faire me parler de lui et ce qu'ils pouvaient m'en dire restait, comme on pense, terriblement en deçà de ce que j'attendais. Il va sans dire que Vacher manifestait au sujet de Rimbaud la plus grande intolérance, mais là, son pouvoir sur moi cessait de jouer. J'étais comme sous le coup d'un envoûtement. Ce qui put, un peu plus tard, y apporter un dérivatif, c'est le changement d'affectation qui, du jour au lendemain, me fit assistant du docteur Raoul Leroy au centre psychiatrique de la 2e armée à Saint-Dizier. Était dirigé sur ce centre les évacués du front pour troubles mentaux dont nombre de délires aigus. D'autre part, divers délinquants en prévention de conseils de guerre pour lesquels un rapport médico-légal était demandé. Le séjour que j'ai fait en ce lieu et l'attention soutenue que j'ai portée à ce qui s'y passait ont compté grandement dans ma vie et ont eu sans doute une influence décisive sur le déroulement de ma pensée. C'est là, bien que ce fût encore très loin d'avoir cours, que j'ai pu expérimenter sur les malades les procédés d'investigation de la psychanalyse, en particulier l'enregistrement, aux fins d'interprétation des rêves et des associations d'idées incontrôlées. On peut déjà observer en passant que ces rêves, ces catégories d'associations, constitueront au départ presque tout le matériel surréaliste. C'est que dans ces numéros d'octobre à décembre 1919, Littérature publie, sous ma signature et celle de Soupeau, les trois premiers chapitres des Champs magnétiques. Incontestablement, il s'agit là du premier ouvrage surréaliste et nullement dada, puisqu'il est le fruit des premières applications systématiques de l'écriture automatique. Cet ouvrage est déjà achevé depuis plusieurs mois. La pratique quotidienne de l'écriture automatique, il nous est arrivé de nous y livrer 8 ou 10 heures consécutives, a entraîné de notre part des observations d'une grande portée, mais qui ne se coordonneront et ne tireront pleinement à conséquence que par la suite. Il est donc inexact et chronologiquement abusif de présenter le surréalisme comme un mouvement issu de Dada ou d'y voir le redressement de Dada sur

0: Dada offriront une continuelle alternance.
1: Alors comment se présente donc en ce début de l'année 1920 l'activité Dada proprement dite ?
0: Dans l'activité Dada telle qu'elle se développe à Paris, je pense qu'on peut distinguer trois phases. Une phase de très vive agitation, suivant de près l'arrivée de Zara à Paris et sous sa dépendance directe, qui peut être comprise entre janvier et août 1920, sans grande reprise à la fin de cette même année. Une phase plus tâtonnante, tendant toujours à la poursuite des mêmes buts, mais par des moyens radicalement renouvelés, sous l'impulsion surtout d'Aragon et de moi, que je situe de janvier à août 1921. Enfin, une phase de malaise ou l'essai de retour aux formes de manifestations initiales a vite fait de décevoir les derniers participants et où les dissidences se multiplient jusqu'en août 1922 qui marque la date d'extinction totale de Dada. Dès le printemps de 1923, Dada, depuis plus de 2 ans fort malade, entre en agonie. Son dernier sursaut sera la soirée du cœur à gaz en juillet. L'ère du surréalisme proprement dit a commencé. Le temps d'en finir avec certains regrets, certaines faiblesses d'ordre sentimental. Et littérature, nouvelle série, reparaît sous ma seule direction. Un noyau éprouvé pour sa cohésion et sa solidité est constitué par Aragon, Éluard, Ernst, Perret et moi. Dès ce moment, un autre noyau d'activité est venu fusionner avec lui, qui se compose de Jacques Baron, René Crevel, Robert Desnos, Max Maurice et Roger Vitrac. On n'enregistre sur l'époque précédente aucune déperdition d'énergie, bien au contraire. Une conférence donnée par moi à Barcelone au cours d'un voyage avec Picabia rend assez bien l'atmosphère de cette époque. Sous le titre « Caractère de l'évolution moderne et ce qui en participe », elle prend place dans mon ouvrage « Les pas perdus ». L'écriture automatique connaît alors un très grand regain et plus que jamais, l'attention commune est attirée sur l'activité onirique. Tout ce qui préoccupe alors les uns et les autres est jeté quotidiennement sur le tapis et donne lieu dans l'ensemble à des débats très animés, très cordiaux. Des rivalités surgiront plus tard. Je crois pouvoir dire qu'est mise en pratique entre nous, sans aucune espèce de réserve individuelle, la collectivisation des idées. Si l'on peut parler à propos de surréalisme, comme l'a fait Monroe dans « La poésie moderne et le sacré » de Bund, au sens de groupe dont les membres ne sont liés que par des liens d'élection, force est de constater que c'est là définitivement qu'ils s'agrègent. Nul ne cherche à rien garder pour soi, chacun attend la fructification du don à tous, du partage entre tous. Et rien n'est alors en effet plus fructueux. Quand je vois aujourd'hui des esprits par ailleurs notables se montrer si jaloux de leur autonomie, tenir si manifestement à emporter leurs petits secrets dans la tombe, je me dis qu'on a rétrogradé. Et qu'en ce qui les concerne, quoi qu'ils en pensent, ils ne tiennent pas le bon bout. Les expériences de sommeil, bien qu'antérieures à la publication du premier manifeste, font partie intégrante de l'histoire du mouvement surréaliste. Les déclarations théoriques du manifeste reposent non moins sur elles que sur les spéculations auxquelles a conduit le recours de plus en plus étendu à l'écriture automatique. Il se passe de toute autre base de soutènement.
1: À ce sujet, je crois qu'il serait intéressant que vous analysiez les aspirations et les conceptions qui ont déterminé toutes vos recherches et celles de vos amis dans le domaine du subconscient.
0: Il importe au départ de bien saisir l'unité de la démarche qui préside à la pratique de l'écriture automatique, à l'étude des manifestations auxquelles donne lieu le sommeil provoqué. Dans les deux cas, ce qu'il s'agit d'atteindre et d'explorer n'est autre chose que ce qu'on appelle les états seconds. Vous me demandez d'où vient la prédilection que nous avons pu marquer à ces états. C'est bien simple. Ce qui nous a passionnément intéressés en eux, c'est la possibilité qu'ils nous donnaient d'échapper aux contraintes qui pèsent sur la pensée surveillée. L'une de ces contraintes, et la plus grave, c'est l'assujettissement aux perceptions sensorielles immédiates qui, dans une grande mesure, fait de l'esprit le jouet du monde extérieur. Je veux dire que, dans les conditions normales de l'idéation, Nous ne pouvons nous abstraire que partiellement de ce qui tombe sous nos yeux, frappe notre oreille, etc. Et que les impressions qui en résultent, du fait de leur caractère parasite, ne peuvent manquer de fausser le cours de cette idéation. Une autre contrainte, non moins rigoureuse, et que nous éprouvions le besoin irrésistible de secouer, c'est celle que fait peser l'esprit critique sur le langage, et d'une manière générale, sur les modes les plus divers d'expression. Nous estimions, et pour ma part j'estime encore, que si l'on voulait soustraire ces mondes d'expression à la sclérose de plus en plus menaçante, rendre le verbe humain à son innocence et à sa vertu créatrice originelle, il était indispensable de couper les entraves qui le rendaient incapable de tout nouvel essor.
1: Oui, mais votre ambition n'était pas cependant d'ordre poétique, nous le savons. Quelles sont donc ces entraves que vous vouliez briser, ces limites qui paralysaient votre action ?
0: Ces entraves étaient de l'ordre de la logique. Le rationalisme le plus étroit veillait à ne rien laisser passer qui n'eût été estampillé par ses soins. De l'ordre de la morale, sous forme de tabous sexuels et sociaux. De l'ordre enfin du goût, régi par les conventions sophistiques du bon ton, peut-être les pires de toutes. Ce prétendu sens critique dont, bon gré mal gré, nous avions hérité comme les autres, nous constations que son rôle à notre époque était de freiner toute spéculation intellectuelle de quelque envergure. Nous nous refusions à la tenir pour la voie du bon sens, mais bien plutôt pour celle du sens commun le plus éculé. Dans ce sens critique qu'on nous avait appris à cultiver à l'école, nous étions d'accord pour voir l'ennemi public numéro un.
1: Sans doute, mais qu'opposiez-vous donc à ce sens critique ?
0: Mais l'appétit de merveilleux, tel qu'il n'est pas impossible de le raviver au souvenir de l'enfance. On ne peut plus à contre-courant, en violente réaction contre l'appauvrissement et la stérilité des modes de pensée, qui étaient l'aboutissement de plusieurs siècles de rationalisme, nous nous sommes tournés vers le merveilleux et nous l'avons prôné de manière inconditionnelle. Une phrase du manifeste de 1924 est à cet égard assez péremptoire. Tranchons-en, le merveilleux est toujours beau, n'importe quel merveilleux est beau, il n'y a même que le merveilleux qui soit beau.

0: En réalité, les surréalistes ne méprisaient pas la réalité. On a le tort de les considérer en fonction d'une seule de leurs activités expérimentales, que nous appelions, plus ou moins heureusement, l'écriture automatique. Mais c'était pour nous, d'abord, un procédé qui avait une valeur d'exploration, et d'exploration en nous des reflets de la réalité même, des reflets de la réalité dans le poète, de contrôle de domaines mal définis, comme des sortes de grandes chasses intérieures. Ce qui fut le mérite du surréalisme, c'est d'avoir arrivé à un certain point polémique de la discussion qui avait lieu à cette époque et qui portait le nom de Dada, un certain point polémique de son activité négatrice, d'avoir proclamé l'étendue du domaine poétique dans le passé comme dans le présent, d'avoir ramené la lumière sur ces domaines, braqué des projecteurs nouveaux sur des œuvres et des hommes qui risquaient de s'enliser dans l'oubli, la négligence, l'incompréhension, l'ignorance. Jusqu'à aujourd'hui, les jeunes revues, les groupes de jeunes qui apparaissent ne se réclament guère que de ces écrivains-là qui ont été mis en lumière par les surréalistes. Et pas seulement pour ce qui est des Français, par exemple dans le domaine anglais, du roman noir anglais de la fin du XVIIIe à Lewis Carroll, des Hauts de Hurlevent à Peter Ibbetson, et à cela venaient s'ajouter les contemporains, des hommes comme Joyce, Cummings, que nous rencontrions, des Allemands comme Van Hoddis, dont le nom est oublié aujourd'hui en Allemagne et qui est un grand poète, des Italiens comme Alberto Savinio, beaucoup d'autres. À cette réalité-là, la réalité écrite, venait s'adjoindre la réalité au sens courant, la réalité quotidienne.
1: Et justement, cette réalité quotidienne, il faut m'apporter vos preuves maintenant.
0: Mais qu'est-ce que vous parlez ? De quelles preuves parlez-vous ? Les preuves, elles sont là. Est-ce que vous ne savez pas que nous aimions les objets neufs ? Les belles machines, comme par exemple, empeignées tout à fait en dehors de leur usage, Francis Picabia. Et aussi le développement des goûts absurdes rimbaldiens tels qu'on les voit dans La Saison en Enfer. Le goût de certaines chansons décriées. Des cartes postales, des objets de foire. Parmi eux, par exemple, je signalerai des objets qui étaient courants, qu'on ne voit plus maintenant, parce qu'aujourd'hui, il y a de la femme chez les coiffeurs, des représentations qui sont des représentations abstraites. Mais à l'époque, la représentation de la femme dans les devantures des coiffeurs, ces femmes avec de la soie et en cire et des faux cheveux, n'est-ce pas, étaient des espèces de fétiches modernes assez singuliers. Et à cela, on pourra joindre, par exemple, la présence au début du Paysan de Paris des pompes à essence qui apparaissent alors comme des mythes neufs. Car c'était des objets qui venaient d'apparaître la saison précédente sur les routes de France. Aujourd'hui, on ne comprend plus très bien peut-être ce que signifiait dans ce que nous écrivions cette sorte d'entrée de la réalité. Parce qu'on ne voit plus le fil qui nous liait avec ce qui nous était immédiatement précédent. La littérature, la poésie de nos aînés et de l'homme qui nous a tous le plus influencés à cette époque, et qui était Guillaume Apollinaire, vous savez, c'était l'homme du modernisme. Et rappelez-vous dans Calligramme, le vers qui dit « Crains qu'un jour un train ne t'émeuve plus ». L'arrêt vient de l'enjambement. Les trains aujourd'hui appartiennent à la vieillerie poétique. Mais justement, notre action à nous autres surréalistes consistait à empêcher les choses à passer dans la vieillerie poétique ou à rendre jeunesse à la vieillerie poétique. D'une certaine façon, le surréalisme était un extraordinaire élixir de jouvence pour les éléments de la poésie.
1: Puisque nous en sommes au surréalisme, puisque nous sommes très loin de l'Andalousie, qui était notre première escale, je voudrais vous poser une question que vous posiez, vous, et à laquelle vous ne répondiez pas. Pourquoi écrivez-vous? C'est ce que vous demandiez à vos confrères, moi je vous le demande.
0: Mais voilà, vous allez tout de suite au bout de la question par une question. En réalité, je parlais du surréalisme parce que je voulais dire que le surréalisme était avant tout une exploration à la fois des domaines poétiques qui risquaient de se perdre et de ceux qui se créaient sous nos yeux. Que la réalité était partout pour nous, même quand nous la nions. Et la question est donc de savoir comment le surréalisme pouvait être un chemin du réalisme. À mon avis, le réalisme est son aboutissement logique.